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Le record des Yankees de New York. C'est chose certaine. Le Canadien qui remporte sa

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0: 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On parle de 60 choristes. Trois artistes de la scène lyrique internationale qui seront là en concert pour vous en mettre plein les oreilles. C'est hallucinant. 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Et 60 choristes, c'est de toute beauté. Ça se répète pas ça en vidéo, en enregistrement. Donc, une fois que l'événement va être passé, là, vous avez beau le réentendre ou entendre des extraits de ce qui s'est passé, ce sera jamais pareil que d'être directement sur place. L'événement s'appelle Deux cœurs pour l'opéra. Ça se passe ce dimanche, 14h.
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1: Vous cherchez l'événement parfait pour clôturer la semaine ce dimanche à 14h Rimouski. 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C'est hallucinant. La qualité sonore de l'emplacement là, de la cathédrale, déjà à elle seule, ça vaut la peine de se déplacer, ça vaut la peine de s'y intéresser. Et 60 choristes, c'est de toute beauté. Ça se répète pas ça en vidéo, en enregistrement. Donc, une fois que l'événement va être passé, là, vous avez beau le réentendre ou entendre des extraits de ce qui s'est passé, ce sera jamais pareil que d'être directement sur place. L'événement s'appelle Deux cœurs pour l'opéra. Ça se passe sur ce dimanche, 14h.

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Okay.

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1: Ce sera la victoire des Canadiens. L'année pour les Canadiens. Le 23e de l'histoire. Et il bat un record du sport professionnel. Il bat le record des Yankees de New York. C'est chose certaine. Le Canadien qui remporte sa 5e.

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0: Je vous souhaite un excellent réveil. Tommy Coderre qui est avec vous pour vous accompagner de la bonne musique. On en a en masse pour vous pour bien démarrer la journée. Et d'ailleurs, je vous dis ça comme ça, mais ce soir, 18h30, soirée ado, ça risque d'être malade. Ça se passe à la bibliothèque Lisette Morin de Rimouski. C'est pour les 12 ans et plus. Donc, à partir de 12 ans, on considère qu'on est assez vieux pour participer aux activités de graffiti, aux ateliers de création et de tatouage au henné qui sont au programme là, pendant la soirée. C'est interdit aux adultes. Hein? Donc, si vous êtes majeur, ce n'est pas pour vous, cette activité-là. Et le tout se fait dans une ambiance tamisée et musicale directement à la bibliothèque. Ça risque d'être bondé comme activité parce que du tatouage au henné, je sais pas si vous connaissez, mais c'est des tatouages temporaires, mais qui restent quand même assez longtemps et c'est magnifique. Si vous connaissez ça, et même si vous connaissez pas ça, ce serait peut-être le moment de s'y en intéresser.
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Et ils battent un record du sport professionnel, ils battent le record des Yankees de New York.

Je vous souhaite une belle matinée. Tommy qui est avec vous. Et je vous rappelle comme ça qu'on est bientôt au mois de juin. Il reste à peu près une semaine. Ça n'a pas de bon sens. 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

artistes de la scène lyrique internationale aussi qui vont être sur place pour vous offrir ce concert-là. Ça risque d'être fou, un événement à ne pas manquer et qui va sûrement rester gravé dans vos mémoires pendant longtemps, parce que voir 60 choristes sur scène, c'est quand la dernière fois que c'est arrivé pour vous? C'est ça, c'est exactement ça. Allez voir ça, cet événement-là, 2 cœurs pour l'opéra, demain, dimanche.

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vous souhaite un excellent réveil. Tommy Coderre qui est avec vous pour vous accompagner. De la bonne musique, on en a en masse pour vous pour bien démarrer la journée. Et d'ailleurs, je vous dis ça comme ça, mais ce soir, 18h30, soirée ado, ça risque d'être malade. Ça se passe à la bibliothèque Lisette Morin de Rimouski. C'est pour les 12 ans et plus. Donc, à partir de 12 ans, on considère qu'on est assez vieux pour participer aux activités de graffiti, aux ateliers de création et de tatouage au henné qui sont au programme là, pendant la soirée. C'est interdit aux adultes. Hein? Donc, si vous êtes majeur, ce n'est pas pour vous, cette activité-là. Et le tout se fait dans une ambiance tamisée et musicale directement à la bibliothèque. Ça risque d'être bondé comme activité, parce que du tatouage au henné, je ne sais pas si vous connaissez, mais c'est des tatouages temporaires, mais qui restent quand même assez longtemps, et c'est magnifique. Si vous connaissez ça, et même si vous connaissez pas ça, ce serait peut-être le moment de s'y en intéresser.

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Bonne matinée et je vous rappelle que c'est aujourd'hui que ça se passe, la famille fête à Rimouski. Ça va se passer au Colisée financière Sun Life. Il y a plusieurs activités qui seront disponibles pour vous aujourd'hui sur place et c'est gratuit. Jeux gonflables, zone Lego, initiation aux arts du cirque et beaucoup d'autres activités pour les enfants, mais pour les adultes et les grands-parents aussi. Multifamilial comme activité, la famille fête à Rimouski. Je pense que vous devriez aller voir les images de comment ça se passe. Ça va peut-être suffire là, à vous convaincre d'y aller. Oh, vous comptez...

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4: Bon samedi matin et bienvenue dans notre rendez-vous du début du week-end avec les 15 plus grosses chansons de la semaine partout au Québec. Choisies par vous, mon nom est Chuck et je suis votre humble serviteur pour vous présenter ces 15 chansons-là. En 12e place, on a Homewrecker Somber qui s'en vient en 13, une chanson pour aller dans le bois de classe moyenne au fond des bois avec Rhymes. On aura en 14e position 365 Shine Down. On commence ça en 15 avec une collaboration de Mal Smith avec l'ancien de One Direction, le chanteur d'origine irlandaise Niall Horan l'accompagne sur Drive Safe sur le meilleur de la musique à haut.

La musique folk et la gastronomie seront à l'honneur dans les prochaines minutes dans le Hit 15. Et je m'explique pourquoi. On a la chanson hommage à Ricardo qui s'en vient de Scooter Gas. Ce sera en 9e place du Hit 15. En 10e position de Great Divide de Noah Kahan. Ce sera là. Et pour l'instant, 11e place pour Mumford & Sons et Ozier, Robert Benman sur le meilleur de la musique à haut.

0: Alex Warren et Jelly Roll ont été numéro 1 avec cette chanson-là, Bloodline. Elle s'en vient, elle est maintenant à 7e place du Hit 15. Et parlant de lignée de sang, ben Dracula sera là dans les prochaines minutes. Chanson de Tame Impala qui est sortie au mois de septembre dernier et qui est plus hot que jamais. En ce moment, elle a fait son entrée au top 10 du Billboard Hot 100. Et nous, on l'a en 8e place du Hit 15. Ça s'en vient sur le meilleur de la musique en haut.
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Ça vaut souvent la peine de oser dans la vie. On a osé entrer la collaboration de Yellow Card et Good Charlotte pour Bedroom Posters. Et la réaction est tellement forte. Vous l'adorez. Elle est rendue en troisième place du Hit 15. Et je suis bien content parce que pour moi aussi, c'est un coup de cœur personnel. Et j'adore aussi Youngblood et Zombie. C'est la chanson qui est en quatrième position cette semaine du Hit 15 sur le meilleur de la musique à haut. Bon samedi matin.

Ça paraît que c'est le printemps et les séries. La chanson numéro 1 concerne la fièvre. Fever Dream, Alex Warren s'en vient. C'est le nouveau numéro 1 du Hit 15. Et en deuxième place, on a Back to Friends. C'est Summer sur le meilleur de la musique à haut.

0: d'Alex Warren et on poursuit le plaisir ensemble.
1: Oui, mon nom est Chuck et on a nos week-ends ensemble maintenant avec le meilleur de la musique. Et en plus, je suis gâté, on va commencer ça avec une nouveauté de Talk. Le chanteur d'Ottawa s'en vient avec Time Machine.
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5: Bon début de journée en ce samedi. Quel beau week-end! Il y a plein de choses qui se passent. Le Canadien est en série face aux Hurricanes de Caroline. Il y a le Grand Prix de Montréal en fin de semaine. Mon nom est Chuck et je m'occupe de ce week-end parce que oui, on passe nos fins de semaine ensemble. Maintenant, avec le meilleur, la musique à haut. Pendant le week-end, on a Sex and Candy qui s'en vient dans les prochaines minutes. On aura aussi la musique de Smash Mouth. I'm a Believer. Ben oui, il faut toujours être croyant, surtout avec le Canadien. On l'a vu lors du premier match de la série face aux Canes. Et on commence ça avec un gars d'Ottawa qui s'appelle Talk. Il adore le Québec. Et il a une nouvelle chanson qui sonne vraiment années 90, rock. Ben, ben le fun. Justement, ça s'appelle Time Machine. Et la meilleure personne pour la présenter, eh bien, c'est lui-même!
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incroyable au Centre Bell pour le match numéro 6 du Canadien. Malheureusement, ils ont perdu 8-3, mais dans mes petites victoires, cette soirée-là, j'ai réussi à avoir une photo avec Youpi, enfin, après tant d'années. J'étais tellement content, mais je me suis posé la question après. Mais regarde, quel âge que j'ai déjà. On écoute Blink-182 à O.

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On surveille le match du Canadien ce soir, 19h, match numéro 2 de leur série face aux Hurricanes de Caroline. Après une superbe, sublime victoire de 6-2 jeudi, le Canadien qui mène cette série 1-0. Et après avoir battu les Sabres et la ville de Buffalo qui est réputée pour ses ailes de poulet, je me suis posé la question, en Caroline, ça mange quoi? Et si tu fais du barbecue en fin de semaine, que ce soit en famille ou en chum, tu vas comprendre c'est quoi la Caroline avec les cuissons lentes et sauce barbecue qui sont vraiment typiques de la Caroline du Nord ou du Sud. Et moi, personnellement, ce qui m'est venu en tête en premier, c'est le Carolina Reaper, le piment qui a eu le record Guinness du piment le plus fort de 2013 à 2023. Il se situe en moyenne à 1,5 million sur l'échelle de Scoville, avec des pointes à plus de 2,2 millions. C'est incroyable, ce piment-là, qui a fait tellement de mal à tellement de monde, avec, entre autres, le One Chip Challenge, qui a inquiété des experts aux États-Unis en 2022. C'était une seule chip qui était faite à base de ce piment-là. Et il y a plusieurs personnes qui se sont retrouvées à l'hôpital, parce que le défi, évidemment, c'était de le manger, puis pas boire d'eau après. On ne recommande pas ça du tout. Donc, le Carolina Reaper est aussi typiquement de la Caroline, comme Luke Combs. Et là, ça me brise le cœur, parce que là, Luke Combs, je l'adore, mais il vient de la Caroline. Je le bouderai pas. En plus, il est en show à Montréal deux fois plutôt qu'une la semaine prochaine. J'ai hâte de voir si Evenko, qui est parti au Canadien, va lui offrir un chandail personnalisé comme ils le font avec pas mal tous les artistes qui passent soit au Centre Bell ou au Parc Jean-Drapeau ou en spectacle à Montréal. Et si jamais on lui offre, est-ce que Luke Combs va le mettre? Lui qui est originaire de la Caroline. Il y a plus l'air d'un fan de NASCAR que d'hockey, mais j'ai hâte de voir quand même qu'est-ce qui va se passer la semaine prochaine. Il s'en vient dans les prochaines minutes. Luke Combs sera là.

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141, qu'on vient d'entendre, le groupe ontarien qui a été certainement influencé à un moment ou à un autre par le prochain groupe, c'est Green Day et Good Riddance, Time of Your Life, sur le meilleur de la musique à haut avec Chuck qui te souhaite un bon samedi.

toujours un plaisir de faire un détour vers Saint-Félix avec Harpe Lépine qu'on vient d'entendre à haut. Direction Colorado avec One Republic, I Ain't Worried, ça s'en vient. Et direction Irlande pour U2 et Beautiful Day. Le temps d'aller à Austin, au Texas. C'est Tasha sur le meilleur de la musique à haut.

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0: parle beaucoup du Canadien dans les derniers jours, mais faut pas oublier qu'on est champion de la Ligue de hockey professionnel féminin pour la première fois dans sa courte histoire. La victoire de Montréal est championne de la Coupe Walter. Victoire de 4-0 qui a permis à l'équipe de remporter le championnat face à la Charge d'Ottawa. La foule qui était en feu, on pouvait entendre les olé, olé, olé, même au Centre canadien Tire d'Ottawa. La formation québécoise qui va pouvoir célébrer ce trophée bien mérité. Probablement qu'on va leur rendre hommage au premier match de la série au Centre Bell lors du match du Canadien, le match numéro 3. J'ai comme un feeling là-dessus. On pourrait voir entre autres Marie-Philippe Poulin et la muraille de Charlevoix, Anne-Renée Desbiens, lors de ces cérémonies. On parle même d'un défilé qui pourrait s'organiser dans les prochains jours. Je le souhaite. Good job, les girls!
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0: On a toute une ambiance d'été dans les prochaines minutes sur le meilleur de la musique. Oh, on a Calm Down de Rema et Selena Gomez qui s'en viennent. Et juste avant Lost Frequencies, Are You With Me? Oh.
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2: Je sais pas si t'as eu la chance de regarder la dernière série de Martin et Matt, Vitrerie Royale, mais il paraît que c'est vraiment excellent et que la musique est vraiment très bonne. C'est immersif dans les époques des années 80-90 avec du Daniel Bélanger, les bébés, du Marjo au travers de ça. La musique québécoise est vraiment mise à l'honneur dans cette série d'Amazon. Et les droits d'auteur, ça a l'air que c'est quelque chose. C'est pas tout le monde qui donne leurs droits et pas tous au même prix. Exemple, on voulait avoir Mr. Jones du groupe américain Counting Crows, et il paraît que ça a coûté la totale pour une chanson. Et c'est surtout le délai avant d'avoir l'autorisation qui aura donné des sueurs froides à la production. Donc j'ai bien hâte de voir à quel moment cette chanson-là est utilisée. Et AC/DC aussi, ça doit coûter cher à utiliser dans une série ou bien dans un film. Ils s'en viennent dans les prochaines minutes sur le meilleur de la musique à haut.
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Une chanson de road trip s'en vient. Si t'es sur la route, elle sera de circonstance. Copilote, Jay Scott et Fouki sera là. Le temps d'écouter de 2012. Everybody Talks, Neon Trees.

son et c'est la toune d'entrée de l'Avalanche du Colorado pour les séries 2026. On peut dire que jusqu'à maintenant, c'est efficace et on peut comprendre le clin d'œil. La toune et l'équipe ont eu 30 ans dans la dernière année. Vraiment un fit parfait. On a maintenant en musique Damien O'David, Born with a Broken Heart. C'est le meilleur, la musique à haut.

0: Lors du dernier week-end, Michael Jackson a repris le trône du box-office nord-américain après deux semaines derrière Le Diable s'habille en Prada 2. Le biopic sur Michael Jackson a repris la tête. Et là, faut s'attendre que ça débarque parce que c'est le nouveau film de Star Wars en fin de semaine qui sort. Le nouveau film de Mandalorian, ça risque d'être pas mal numéro un. C'est le long week-end du côté des États-Unis. Mais faut s'attendre que Bébé Yoda et le Mandalorian soient numéro un le week-end prochain. Et voici ce qu'aurait été la réaction de Michael Jackson en perdant le numéro 1 du box-office.
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On va poursuivre dans le New Country dans les prochaines minutes avec Thinking About Me. C'est Morgan Wallen qui sera là et juste avant, Drive Safe, Miles Smith et Niall Horan.

0: Jimmy Eat World. Déjà, c'est un nom de band qui est bizarre, mais le band, ils roulent, ils ont tellement des bonnes tunes, et l'album qui a été marquant pour eux, c'est en 2001, il y a déjà 25 ans, l'album Bleed American, et on vient tout juste d'annoncer une tournée pour le 25e anniversaire de cet album-là. On sait aussi que Jimmy Eat World sera de passage à Montréal au Vans Warped Tour. J'ai tellement hâte de les voir en show. C'est sur ma bucket list, sur ma carte de bingo de Ben Pop Punk que j'ai pas encore vu, et je souhaite pouvoir étaper cette case-là. Et ils s'en viennent justement avec leur gros hit de l'album Bleed American qui fête son 25e anniversaire cette année. The Middle s'en vient.
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à venir sur O, un band qui va venir nous visiter au Centre Bell à la fin du mois de juin, Evanescence. Et Afterlife, ce sera là, Someday de Sugar Ray. Et pour l'instant, une voix puissante, une guitare mordante. C'est Chris Stapleton et White Horse à O. Bon samedi!

Avec la musique qui s'en vient, ce sera le timing parfait pour dire à la personne avec qui tu partages ta vie que tu l'aimes. Oh, que c'est Beaumont, Fern and Sons, Ozier, Robert Benman, ça mène. Justement, un Ben qui sera tête d'affiche du Festival d'été de Québec pour 2026. Ça approche très bientôt. C'est The Lumineers. Et oh, hey!

0: devenir un one-hit wonder pas comme les autres et un échantillonnage qui leur a coûté cher. Bittersweet Symphony de Verve s'en vient dans les prochaines minutes. On aura aussi Rockstar de Nickelback. Et si jamais t'as pas encore entendu la toute dernière de Talk qu'on a connue dans le temps avec Runaway to Mars, il y a une nouvelle tune qui s'appelle Time Machine. Ça sonne vraiment les 90. Je trouve ça hyper intéressant. Le gars d'Ottawa qui est un amoureux du Québec qui s'amène dans les prochaines minutes. Talk s'en vient.
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À venir sur le meilleur de la musique à haut, on a dans les prochaines minutes notre numéro 1 du Hit 15 cette semaine, Fever Dream d'Alex Warren, ça sent bien. Et Best Day of My Life des American Otters de 2013, ce sera là. Le temps d'écouter une chanson qui, à chaque fois que je la présente avec l'intro, l'impression d'être un gros animateur de radio à Atlanta, avec une certaine attitude, c'est Miss Jackson. Hawkass sur le meilleur de la musique à haut. Yeah!

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1: Le Canadien est en action ce soir face aux Hurricanes de la Caroline. Quel match! Canadien qui mène cette série-là 6-2 après la victoire de jeudi. Ben, du monde qui va regarder la game un samedi soir comme ça. Il y a du monde qui va être au rendez-vous. Les codes d'écoute qui sont bonnes en plus des matchs canadiens avec souvent des pointes à 2 millions de téléspectateurs. Et la musique sera de circonstance dans les prochaines minutes. Des chansons qui pourraient très bien jouer à l'aréna des Hurricanes ce soir. Je serais vraiment pas surpris que ça joue au Lenovo Center. Song 2 de Blur s'en vient. Et une chanson de Fall Out Boy qui s'appelle My Songs Know What You Did in the Dark. Avec un titre de même, tu peux penser que c'est peut-être une chanson coquine, mais loin de là, ça veut dire mes chansons savent ce que tu as fait dans le noir, mais ça parle pas du tout d'intimité, ça parle plutôt de réinvention, un hymne puissant sur la libération du passé et la gestion du ressentiment. Et c'est devenu un hymne d'aréna et de stade. En 2013, ils s'en viennent, Fall Out Boy sur le meilleur de la musique à haut. Bon week-end!
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C'est même pas la Dracula, ça mène sur le mer la musique. Et pour l'instant, c'est un band qui veut juste vivre. Mais après tout, on les comprend, c'est le week-end. C'est Good Charlotte, I Just Wanna Live sur le mer la musique. 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

0: Cette semaine, le magazine Protégez-vous a dévoilé son palmarès des villes où il fait bon vivre en 2026 au Québec. Un classement qui comporte 113 municipalités de plus de 10 000 habitants selon 58 critères, l'économie, le logement, la santé, l'éducation et l'accès aux services, entre autres. Et c'est Québec qui arrive au premier rang du classement général. Rosemère se classe en deuxième et Boucherville complète le podium. On les félicite. Tu vois, si votre ville figurait dans ce palmarès-là, vous pouvez me l'écrire et à quel rang elle se trouve.
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1: Chabouzy s'en vient sur le meilleur de la musique à Haut. Chabouzy qui mêle très bien le hip-hop et le country. C'est très efficace, ça fait des hits. Et est-ce que le Chabouzy québécois pourrait être Sir Patrick?

Eh oui, une tune country de cire pathétique. Je disais, t'es pas sur ma carte de bingo en 2026. Une vieille chanson qui vient juste de sortir. Ça s'appelle Déconnecté. C'est sorti hier. On va surveiller ça, cette chanson-là. Chavouzi s'en vient sur le meilleur de la musique à haut. Et cire pathétique est un classique au Québec. Et Zachary Bolduc, lui, l'avait choisi pour rentrer lors de sa présentation des joueurs au Centre Bell en match d'ouverture. Il avait choisi pour mon pays. Et on va surveiller, bien sûr, Zachary Bolduc avec le Canadien ce soir. Et une toune qui a joué beaucoup au Centre Bell pendant des années, ça a été la toune de but du Canadien de Montréal, Vertigo, U2 Seven.

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Ben Edwin Sanclash s'en vient dans les prochaines minutes sur le meilleur de la musique à O édition week-end. On aura When the Night Fills My Song. Et pour l'instant, Miles on it, The Marshmallow et Kane Brown. New truck, big.

0: Blood on Gang et The Bad Touch s'en vient sur le meilleur de la musique. Oh, et pour avoir une good touch, ça prend du Noah Cahan. J'arrête pas de le dire à mes chums de gars, si vous voulez une bonne date, mettez du Noah Cahan. C'est vraiment efficace et c'est drôle parce que je voyais hier matin une étude qui disait que Noah Cahan, en ce moment dans le Billboard Hot 100, a deux chansons dans le top 5, les meilleures chansons pour, on va dire, avoir un rapprochement. On va dire ça comme ça. Il s'en vient avec The Great Divide. Et on a, pour commencer cet élan musical dans les prochaines minutes, Cruise de Florida Georgia Line. Ça s'en vient. Bon week-end!
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Salon Gang et de Bad Dutch. Youngblood s'en vient avec Zombie dans les prochaines minutes. En ce samedi, on va prendre un instant un peu plus relax avec Timbaland, qui à l'époque avait fait un remix de cette chanson-là, qui était déjà un hit. Mais là, la version avec Timbaland, c'est ça qui a fait exploser Apologize, qu'on écoute sur le meilleur de la musique à haut.

Sublime sort enfin un premier album officiel en 30 ans le 12 juin prochain avec le fils du chanteur original Bradley Noel, le fils qui s'appelle Jacob, qui sonne exactement comme lui. C'est vraiment impressionnant. On les écoute avec What I Got, c'est Sublime à haut.

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1: À venir, on a une toune d'hockey, une toune d'aréna. Les Black Keys s'en viennent avec Lonely Boy. On aura aussi Drive Safe, la collaboration de Niall Horan avec Miles Smith. Et by the way, une de mes tounes préférées des Red Hot Chili Peppers s'en vient. Bon samedi!
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Même si les chansons ont aucun rapport avec le hockey, les Blackies dans un arena, ça fait la job pas à peu près. Et cette toune-là fête son 15e anniversaire, sorti en 2011 sur l'album El Camino. Lonely Boy est devenu rapidement un des plus gros hits rock alternative au moment même de sa sortie, avec un vidéoclip qui est devenu viral où on voit un homme tout simplement danser dans un plan séquence. Il chante en playback. C'est aussi simple que ça. Ça a pas coûté cher et ça a été efficace. Et la toune qui a remporté au Grammy la meilleure chanson rock de l'année. On écoute The Black Keys et Lonely Boy sur le meilleur de la musique à haut avec Chuck qui te souhaite un bon week-end.

un samedi qu'on a eu ensemble. On remet ça demain 10h pour le meilleur de la musique week-end à O. Je m'en vais me préparer pour le match canadien ce soir en écoutant le Party O qui s'en vient à partir de 16h. Mon nom est Chuck. Je te souhaite un excellent samedi soir. Goodbye.

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4: Oh. Hello, hello, party édition du 23 mai. Bon samedi! Bienvenue dans votre party rock. Olivier Poitras qui vous accompagne, oui, jusqu'à 19h avec, bien évidemment, les plus gros classiques des années 80, 90 et 2000 jusqu'à aujourd'hui. Et d'ailleurs, ce qui s'en vient dans les prochaines minutes, celle de Alien on Farm avec Smooth Criminal. Vous avez la musique de Shinedown avec 365, Smash Mouth avec All Star. The Presidents of the United States of America avec Lump, ça s'en vient tout de suite. C'est The Killers avec Somebody Told Me. Souvenir de 2004, là où l'alternatif et le rock indie se sont retrouvés et ça a donné de bons groupes. Entre autres, Franz Ferdinand que vous allez entendre un petit peu plus tard. Mais cela sur l'album Hot Fuss, c'est sorti en 2004. Bien content de commencer le show avec celle-ci. The Killers, je vous souhaite un bon samedi chez nous.

Ça a été repris de brillante façon en 2001. À la base, ben, c'était une chanson de Michael Jackson. Et c'est Alien and Farm qui se sont donné comme défi de reprendre Smooth Criminal. Ben, disons que ça a bien marché. Je vous souhaite un bon samedi. Un gros merci d'être branché à Haut.

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1: Oh. C'est le temps de sortir des barbecues, c'est le temps de profiter des terrasses. Oui. Le beau temps, la chaleur s'installe tranquillement. Il y a encore des journées hasardeuses. Mais vous dire une affaire, ce sera pas une superbe journée qui nous attend pour demain. Mais d'ici là, on peut profiter de ce beau samedi. Je vous invite d'ailleurs à nous écrire si vous êtes à l'écoute. Un gros merci d'être branché sur les ondes de haut. On a la musique de 21 Pilots dans les prochains. Au retour, c'est Beck avec Loser.

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Parfois, il y a certaines chansons qui ont juste besoin d'un petit coup de pouce. Et c'est exactement ce qui est arrivé avec celle-ci en 1997. Connor Shop qui lance une chanson. Personne connaît, personne n'entend. Jusqu'à ce que Fatboy Slim s'en occupe. Et il la remixe un peu. Voici Brainful of Asha.

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1: Alors, vous serez plusieurs assis devant votre téléviseur ce soir, match numéro 2 entre le Canadien de Montréal et les Hurricanes de la Caroline. Montréal qui est devant 1-0 dans cette série-là grâce à une brillante victoire de 6-2 jeudi soir. Est-ce que Montréal pourrait rentrer à domicile avec l'avance 2-0 dans la série pour le match de lundi? Ce serait souhaitable. On se le souhaite tous. La musique de YouTube s'en vient dans les prochaines. Elevation, c'est ce qui vous attend. Restez là.
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4: Oh. Party Rock, édition du 23 mai. Et c'est un plaisir de vous savoir là. Bon samedi, merci d'être branché sur les ondes de haut. Si vous êtes de ceux qui nous écoutez en ligne via notre site web, ben salutations, merci de le faire. D'ailleurs, vous avez toujours la section rattrapage aussi qui est disponible pour retrouver des chroniques, des entrevues, des moments radio que vous avez peut-être manqué au courant des derniers jours, dernières semaines. La musique de Yellow Card, ça s'en vient dans les prochaines avec Good Charlotte, c'est Bedroom Posters. Panic at the Disco s'en viennent. The Offspring avec Why Don't You Get a Job et tout de suite c'est U2 avec Elevation.

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1: Vous avez sûrement déjà entendu parler d'angine de poitrine. On en parle beaucoup depuis les derniers mois. Un band de DC, band de Québécois. Non seulement il y a l'excellent Dave Grohl qui en a parlé en bien il y a quelques semaines à peine, mais on a appris que le batteur de Metallica, nul autre que Lars Ulrich, a été les voir en spectacle en France. À quel point ces gars-là maintenant sont internationaux, c'est complètement fou. OK, Blink 182 dans les prochaines avec The Rock Show.
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Quel succès quand même, celui de New Radicals avec You Get What You Give. Et celle-là, tant qu'à moi, est l'hymne par excellence de la fin de semaine. Pourquoi? Ben ça dit tout. Ça dit tout. Loverboy qui en a fait tout un succès en 1982. Voici Working for the Weekend à Oak.

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1: À pas manquer demain matin à compter de 9h, le toujours excellent Richard Zetsirois qui sera avec vous pour ses hits Grand Bazou format week-end. Évidemment, vous pouvez l'entendre chaque jour de semaine du lundi au vendredi entre midi et 13h. Mais oui, il est là avec vous dimanche matin, 9h à pas manquer. Dans les prochaines minutes, un gros succès du début des années 2000 avec les Three Doors Down, ça s'en vient, c'est Kryptonite au retour.
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Il y a plusieurs bands québécois qui ont déjà eu des gros succès à l'international. En anglais, on connaît entre autres Simple Plan, mais un autre aussi qui s'est fait découvrir au début des années 2000, c'est Mobile, Out of My Head.

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1: Oh. On s'entend que la fin de carrière de Steven Tyler a été assez abrupte. Lui qui était en pleine tournée d'adieu avec Aerosmith, ben, a dû complètement arrêter sa tournée en raison d'une fracture du

larynx qui lui a causé des lésions irréversibles. Et ça, on remonte en septembre 2003. Mais ça n'enlève pas l'immense succès qu'ont connu Aerosmith au courant des dernières années. Ragdoll s'amène dans les prochaines. Restez là.

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Ça a été un immense plaisir de passer ce party-là en votre compagnie. On aura la chance de se reparler la semaine prochaine. D'ici là, je vous souhaite de passer une excellente soirée sur les ondes de haut. On se retrouve bientôt. Salut!

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Déjà la moitié de la fin de semaine découlée. Je vous souhaite une excellente soirée. Bon samedi pour tous les bons moments là, de vos émissions du matin, du lundi au vendredi, pour retrouver les chroniqueurs, les invités, les entrevues aussi qu'on a eues, ou juste des bons moments là, de l'émission du matin ou du retour. Vous pouvez visiter la section rattrapage du site web de la station. Tout s'y retrouve. Donc, peu importe le sujet, peu importe l'invité, peu importe la chronique, c'est là pour vous. Et si jamais vous l'avez écouté, justement, vous n'êtes pas passé à côté au courant de la semaine, mais vous voulez la réécouter, cette chronique-là, ça se trouve en rattrapage directement sur le site.

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4: Ce sera la victoire des Canadiens. Stanley pour les Canadiens. Le 23e de l'histoire. Et ils battent un record du sport professionnel. Ils battent le record des Yankees de New York.
5: Go, go!
4: C'est chose certaine. Le Canadien qui remporte la 24e course Stanley de son histoire.

À 10h demain, on met ça dans nos calendriers. C'est un gros week-end de représentation qui va se terminer hein, pour les étudiants, les jeunes de fin d'année de l'école de danse 4 temps. Écoutez, Rimouski, ça va être à la salle Desjardins que ça va se passer. Dernière représentation donc demain à 10h pour Citadelle. Puis en plus de ça, il y a le showcase aussi à demain 15h30. Si ça vous tente d'y être, tous les détails se trouvent sur spectar.com.

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